0: t'es ramené, on l'a fait. Non, non, on a ni rien, on s'est fait, enfin, on a pas le procès.
1: Non, tu n'as pas le cité, ni si, si tu n'as pas ni le mal, je crois.
0: Fait marre, on a failli faire l'épée, mais c'est pas très cuite.
1: Alors, on a studio.